En ce vendredi soir, qu'est-ce qui se passe dans l'actualité? Ben, on a Marc Bouchard, notre collaborateur automobile, qui a fait l'essai routier de l'Infiniti QX60. Et si vous voulez aller lire son article complet et voir toutes ses photos, ben, ça se retrouve sur montetdeford.com. Si vous êtes à la recherche d'une nouvelle voiture, peut-être que ce sera celle-ci avec son essai routier. Donc, je vous conseille d'aller lire le tout dès maintenant et d'aller consulter les actualités de la région aussi parce que ça se retrouve sur montetdeford.com. Merci d'être à l'écoute en ce vendredi soir d'Anaë Thériault qui vous accompagne jusqu'à minuit.

sera la victoire des Canadiens. Pour les Canadiens, le 23e de l'histoire, et ils battent un record du sport professionnel, ils battent le record des Yankees de New York. C'est chose certaine, le Canadien qui remporte sa 24e Coupe Stanley de son histoire.

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Donc, une belle journée qui vous attend demain dans la région. On est le 22 mai. Merci d'être à l'écoute. Toujours un plaisir de vous accompagner. 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
1: Oh, que vous voulez pas manquer cet événement qui a lieu demain soir. C'est Marjo qui est de passage dans la région à la salle Kingsley au Théâtre des Grandes Chaînes du côté de Kingsley Falls. Et elle va présenter, Marjo, son spectacle « Je lâche pas ». Donc, si vous voulez revivre tous les bons hits, ben ça va se passer à cet endroit. Et il reste encore des billets disponibles si vous voulez vous en acheter. C'est sur le site sallekingsley.com et vous allez voir le spectacle. Il va apparaître tout de suite quand vous allez être rendu sur le site. Toutes les informations s'y retrouvent et aussi la façon d'acheter vos billets. Merci d'être à l'écoute en ce vendredi soir à Victoriaville. C'est un plaisir de vous accompagner. Mon nom est Danaï Thériault et je suis avec vous jusqu'à

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Et c'est pour une bonne cause en plus. 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

En ce vendredi soir, qu'est-ce qui se passe dans l'actualité? Ben, on a Marc Bouchard, notre collaborateur automobile, qui a fait l'essai routier de l'Infiniti QX60. Et si vous voulez aller lire son article complet et voir toutes ses photos, ben, ça se retrouve sur montetdeforte.com. Si vous êtes à la recherche d'une nouvelle voiture, peut-être que ce sera celle-ci avec son essai routier. Donc, je vous conseille d'aller lire le tout dès maintenant et d'aller consulter les actualités de la région aussi parce que ça se retrouve sur montetdeforte.com. Merci d'être à l'écoute en ce vendredi soir. Danaë Thériault qui vous accompagne jusqu'à minuit. 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

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Les pratiques sont à 13h, les qualifications à 16h et les courses à 19h. Donc, une belle journée qui vous attend demain dans la région. On est le 22 mai.

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C'est Marjo qui est de passage dans la région à la salle Kingsey au Théâtre des Grandes Chaînes du côté de Kingsey Falls. Et elle va présenter, Marjo, son spectacle « Je lâche pas ». Donc, si vous voulez revivre tous les bons hits, ben ça va se passer à cet endroit. Et il reste encore des billets disponibles si vous voulez vous en acheter. C'est sur le site sallekingsey.com et vous allez voir le spectacle. Il va apparaître tout de suite quand vous allez être rendu sur le site. Toutes les informations s'y retrouvent et aussi la façon d'acheter vos billets. Merci d'être à l'écoute en ce vendredi soir à Victoriaville. C'est un plaisir de vous accompagner. Mon nom est Danaï Thériault et je suis avec vous jusqu'à minuit.

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0: Parisien, le 23e de l'histoire, et ils battent un record du sport professionnel. Ils battent le record des Yankees de New York.
1: C'est chose certaine. Le Canadien qui remporte sa

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Et c'est pour une bonne cause en plus. Donc, si jamais vous voulez participer, ça se passe demain soir pour ce souper bénéfice. 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

0: Vous l'attendiez avec impatience à Victoriaville et c'est aujourd'hui que ça se passe. C'est l'opération Bougette qui se passe au parc multisport de Princeville. Tout au long de la journée, une belle programmation gratuite, dynamique aussi, avec des activités sportives, de l'animation familiale, des découvertes locales aussi, avec comme objectif de bouger en gang, tout simplement. Donc, si vous voulez en savoir plus et si vous voulez la programmation officielle de qu'est-ce qui se passe au courant de la journée, ben rendez-vous sur régiondelérable.ca et vous allez voir tout de suite l'opération Bougette va pas. Vous allez avoir toute l'information qu'il vous faut pour participer à cette journée d'aujourd'hui qui se passe au parc multisport de Princeville. Un bon début de journée, toujours un plaisir de vous accompagner. On est ensemble jusqu'à 9h.
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Un bon samedi matin. On débute la journée ensemble en ce 23 mai. Mon nom est Danaï Thériault. J'espère que votre café est excellent. En tout cas, le mien fonctionne très bien. Je suis remplie d'énergie pour vous accompagner. Et si vous cherchez quelque chose à faire cet après-midi, je vous ai trouvé une belle activité. Et c'est le spectacle de l'école de danse L'Entrechoc qui présente La Folie des voiles. C'est à 13h au carré 150 ici à Victoriaville à la salle Les Frères Lemaire. Si vous voulez vos billets, ben vous pouvez visiter lecarré150.com. Sinon, qu'est-ce que vous faites de votre journée? Ben, je veux le savoir et j'espère que dans votre programmation, il y a de nous écouter et vous

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1: Ce sera la victoire des Canadiens. Salut pour les Canadiens. Le 23e de l'histoire. Et ils battent un record du sport professionnel. Ils battent le record des Yankees de New York. C'est chose certaine. Le Canadien qui remporte sa 24e course d'arrêt de son histoire.

Danaï Thériault qui vous accompagne en ce samedi matin. Et si vous êtes à la recherche d'une nouvelle voiture, ben vous pouvez aller lire tous les articles de Marc Bouchard, notre collaborateur automobile, qui fait l'essai de plusieurs voitures. Là, il a fait l'essai routier de l'Infiniti QX60. Donc, si vous êtes intrigué de qu'est-ce qui se passe avec cette voiture, ben allez lire son article complet et voyez plusieurs photos sur montetford.com.

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Vous êtes à la recherche de quelque chose à faire aujourd'hui? Ben, arrêtez de chercher parce qu'il y a un événement à ne pas manquer. C'est la journée porte ouverte gratuite à l'autodrome Thetford à l'occasion de l'ouverture officielle de la saison 2026. Donc, tous les résidents de Thetford vont être admis gratuitement avec preuve de résidence. Les pratiques débutent à 13h, les qualifications à 16h et les courses à 19h. Donc, si vous étiez à la recherche de quelque chose à faire cet après-midi, ben, je pense que c'est pas mal un événement à ne pas manquer. Surtout si vous êtes intrigué de qu'est-ce qui se passe à l'autodrome Thetford. Ford, ben, toutes les réponses vont s'y retrouver à partir de 13h cet après-midi. Un bon début de journée en ce samedi 23 mai. Toujours un plaisir de vous accompagner.

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l'attendiez avec impatience à Victoriaville et c'est aujourd'hui que ça se passe. C'est l'opération Bougette qui se passe au parc multisport de Princeville. Tout au long de la journée, une belle programmation gratuite, dynamique aussi, avec des activités sportives, de l'animation familiale, des découvertes locales aussi, avec comme objectif de bouger en gang, tout simplement. Donc, si vous voulez en savoir plus et si vous voulez la programmation officielle de qu'est-ce qui se passe au courant de la journée, ben rendez-vous sur régiondelérable.ca et vous allez voir tout de suite l'opération Bougette va popper. Vous allez avoir toute l'information qu'il vous faut pour participer à cette journée d'aujourd'hui qui se passe au parc multisport de Princeville. Un bon début de journée, toujours un plaisir de vous accompagner. On est ensemble jusqu'à 9h.

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Un bon samedi matin. On débute la journée ensemble en ce 23 mai. Mon nom est Danaï Thériault. J'espère que votre café est excellent. En tout cas, le mien fonctionne très bien. Je suis remplie d'énergie pour vous accompagner. Et si vous cherchez quelque chose à faire cet après-midi, je vous ai trouvé une belle activité. Et c'est le spectacle de l'école de danse L'Entrechoc qui présente la folie des voiles. C'est à 13h au carré 150 ici à Victoriaville à la salle des Frères Lemaire. Si vous voulez vos billets, ben vous pouvez visiter lecarré150.com. Sinon, qu'est-ce que vous faites de votre journée? Ben, je veux le savoir et j'espère que dans votre programmation, il y a de nous écouter et vous pouvez le faire grâce à...

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3: Bon samedi matin et bienvenue dans notre rendez-vous du début du week-end avec les 15 plus grosses chansons de la semaine partout au Québec. Choisies par vous, mon nom est Chuck et je suis votre humble serviteur pour vous présenter ces 15 chansons-là. En 12e place, on a Homewrecker Somber qui s'en vient. En 13, une chanson pour aller dans le bois de classe moyenne au fond des bois avec Rhymes. On aura en 14e position 365 Shine Down. On commence ça en 15 avec une collaboration de Mal Smith avec l'ancien de One Direction. Le chanteur d'origine irlandaise Niall Horan l'accompagne sur Drive Safe sur le meilleur de la musique à haut.

La musique folk et la gastronomie seront à l'honneur dans les prochaines minutes dans le Hit 15. Et je m'explique pourquoi. On a la chanson hommage à Ricardo qui s'en vient de Scooter Gas. Ce sera en 9e place du Hit 15. En 10e position de Great Divide de Noah Kahan. Ce sera là. Et pour l'instant, 11e place pour Mumford & Sons et Ozier, Robert Benman, sur le meilleur de la musique à haut.

0: Alex Warren et Jelly Roll ont été numéro 1 avec cette chanson-là, Bloodline. Elle s'en vient, elle est maintenant à 7e place du Hit 15. Et parlant de lignée de sang, ben Dracula sera là dans les prochaines minutes. Chanson de Tame Impala qui est sortie au mois de septembre dernier et qui est plus hot que jamais. En ce moment, elle a fait son entrée au top 10 du Billboard Hot 100. Et nous, on l'a en 8e place du Hit 15. Ça s'en vient sur le meilleur, la musique en haut.
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Jeff Posé s'en vient en cinquième place avec Chris Kilfoe et juste avant en 6, c'est Matt Mason et Downstairs dans le Hit 15 sur le meilleur de la musique à haut.

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Ça vaut souvent la peine de oser dans la vie. On a osé entrer la collaboration de Yellow Card et Good Charlotte pour Bedroom Posters. Et la réaction est tellement forte. Vous l'adorez. Elle est rendue en troisième place du Hit 15. Et je suis bien content parce que pour moi aussi, c'est un coup de cœur personnel. Et j'adore aussi Youngblood et Zombie. C'est la chanson qui est en quatrième position cette semaine du Hit 15 sur le meilleur de la musique. Oh, bon samedi matin!

Ça paraît que c'est le printemps et les séries. La chanson numéro 1 concerne la fièvre. Fever Dream, Alex Warren s'en vient. C'est le nouveau numéro 1 du Hit 15. Et en deuxième place, on a Back to Friends. C'est Summer sur le meilleur de la musique en haut.

0: C'était notre grand numéro 1 cette semaine, Fever Dream d'Alex Warren, et on poursuit le plaisir ensemble. Oui, mon nom est Chuck, et on a nos week-ends ensemble maintenant avec le meilleur de la musique. Et en plus, je suis gâté, on va commencer ça avec une nouveauté de Talk. Le chanteur d'Ottawa s'en vient avec Time Machine.
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1: Bon début de journée en ce samedi. Quel beau week-end! Il y a plein de choses qui se passent. Le Canadien est en série face aux Hurricanes de Caroline. Il y a le Grand Prix de Montréal en fin de semaine. Mon nom est Chuck et je m'occupe de ce week-end parce que oui, on passe nos fins de semaine ensemble. Maintenant, avec le meilleur, la musique à haut. Pendant le week-end, on a Sex and Candy qui s'en vient dans les prochaines minutes. On aura aussi la musique de Smash Mouth. I'm a Believer. Ben oui, il faut toujours être croyant, surtout avec le Canadien. On l'a vu lors du premier match de la série face aux Canes. Et on commence ça avec un gars d'Ottawa qui s'appelle Talk. Il adore le Québec. Et il a une nouvelle chanson qui sonne vraiment années 90, rock. Ben le fun. Justement, ça s'appelle Time Machine. Et la meilleure personne pour la présenter, bien, c'est lui-même.
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Samedi dernier, l'ambiance était incroyable au Centre Bell pour le match numéro 6 canadien. Malheureusement, ils ont perdu 8-3, mais dans mes petites victoires, cette soirée-là, j'ai réussi à avoir une photo avec Youpi, enfin, après tant d'années. J'étais tellement content, mais je me suis posé la question après. Mais regarde, quel âge que j'ai déjà. On écoute Blink-182 à O.

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1: On surveille le match du Canadien ce soir, 19h, match numéro 2 de la série face aux Hurricanes à Caroline. Après une superbe, sublime victoire de 6-2 jeudi, le Canadien qui mène cette série 1-0. Et après avoir battu les Sabres et la ville de Buffalo qui est réputée pour ses ailes de poulet, je me suis posé la question, à Caroline, ça mange quoi? Et si tu fais du barbecue en fin de semaine, que ce soit en famille ou en chum, tu vas comprendre c'est quoi la Caroline avec les cuissons lentes, les sauces barbecue qui sont vraiment typiques de la Caroline du Nord ou du Sud. Et moi, personnellement, ce qui m'est venu en tête en premier, c'est le Carolina Reaper, le piment qui a eu le record Guinness du piment le plus fort de 2013 à 2023. Il se situe en moyenne à 1,5 million sur l'échelle de Scoville, avec des pointes à plus de 2,2 million. C'est incroyable, ce piment-là qui a fait tellement de mal à tellement de monde avec, entre autres, le One Chip Challenge qui a inquiété des experts aux États-Unis en 2022. C'était une seule chip qui était faite à base de ce piment-là. Et il y a plusieurs personnes qui se sont retrouvées à l'hôpital parce que le défi, évidemment, c'était de le manger puis pas boire d'eau après. On ne recommande pas ça du tout. Donc, le Carolina Reaper est aussi typiquement de la Caroline comme Luke Combs. Et là, ça me brise le cœur parce que là, Luke Combs, je l'adore, mais il vient de la Caroline. Je le bouderai pas. En plus, il est en show à Montréal deux fois plutôt qu'une la semaine prochaine. J'ai hâte de voir si Evenko, qui est parti au Canadien, va lui offrir un chandail personnalisé comme ils le font avec pas mal tous les artistes qui passent soit au Centre Bell ou au Parc Jean-Drapeau ou en spectacle à Montréal. Et si jamais on lui offre, est-ce que Luke Combs va le mettre, lui qui est originaire de la Caroline? Il y a plus l'air d'un fan de NASCAR que d'hockey, mais j'ai hâte de voir quand même qu'est-ce qui va se passer la semaine prochaine. Il s'en vient dans les prochaines minutes. Luke Combs sera là.

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Sum 41 qu'on vient d'entendre, le groupe ontarien qui a été certainement influencé à un moment ou à un autre par le prochain groupe, c'est Green Day et Good Riddance, Time of Your Life, sur le meilleur de la musique à haut avec Chuck qui te souhaite un bon samedi.

Toujours un plaisir de faire un détour vers Saint-Félix avec Harpe Lépine qu'on vient d'entendre à haut. Direction Colorado avec One Republic, I Ain't Worried, ça s'en vient. Et direction Irlande pour U2 et Beautiful Day. Le temps d'aller à Austin, au Texas. C'est Tasha sur le meilleur de la musique à haut.

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0: parle beaucoup du Canadien dans les derniers jours, mais faut pas oublier qu'on est champion de la Ligue de hockey professionnel féminin pour la première fois dans sa courte histoire. La victoire de Montréal est championne de la Coupe Walter. Victoire de 4-0 qui a permis à l'équipe de remporter le championnat face à la Charge d'Ottawa. La foule qui était en feu, on pouvait entendre des olé, olé, olé, même au Centre canadien Tire d'Ottawa. La formation québécoise qui va pouvoir célébrer ce trophée bien mérité. Probablement qu'on va leur rendre hommage au premier match de la série au Centre Bell lors du match du Canadien, le match numéro 3. J'ai comme un feeling là-dessus. On pourrait voir, entre autres, Marie-Philippe Poulin et la muraille de Charlevoix, Anne-Renée Desbiens, lors de ces cérémonies. On parle même d'un défilé qui pourrait s'organiser dans les prochains jours. Je le souhaite. Good job, les girls!
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toute une ambiance d'été dans les prochaines minutes sur le meilleur de la musique à haut. On a Calm Down de Rema et Selena Gomez qui s'en viennent. Et juste avant Lost Frequencies, Are You With Me Out? 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
1: Je sais pas si t'as eu la chance de regarder la dernière série de Martin et Matt, Vitrerie Royale, mais il paraît que c'est vraiment excellent et que la musique est vraiment très bonne. C'est immersif dans les époques des années 80-90 avec du Daniel Bélanger, les bébés, du Marjo au travers de ça. La musique québécoise est vraiment mise à l'honneur dans cette série d'Amazon. Et les droits d'auteur, ça a l'air que c'est quelque chose. C'est pas tout le monde qui donne leurs droits et pas tous au même prix. Exemple, on voulait avoir Mr. Jones du groupe américain Counting Crows, et il paraît que ça a coûté la totale pour une chanson. Et c'est surtout le délai avant d'avoir l'autorisation qui aura donné des sueurs froides à la production. Donc j'ai bien hâte de voir à quel moment cette chanson-là est utilisée. Et AC/DC aussi, ça doit coûter cher à utiliser dans une série ou bien dans un film. Ils s'en viennent dans les prochaines minutes sur le meilleur de la musique à eau.
0: Ce qui s'en vient, encore des...

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chanson de Road Trip s'en vient. Si t'es sur la route, elle sera de circonstance. Copilote, Jay Scott et Fouki sera là. Le temps d'écouter de 2012. Everybody Talks, Neon Trees out.

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l'avalanche du Colorado pour les séries 2026. On peut dire que jusqu'à maintenant, c'est efficace. Et on peut comprendre le clin d'œil. La toune et l'équipe ont eu 30 ans dans la dernière année. Vraiment un fit parfait. On a maintenant en musique Damien O'David, Born with a Broken Heart. C'est le meilleur, la musique à haut.

0: Lors du dernier week-end, Michael Jackson a repris le trône du box-office nord-américain après deux semaines derrière Le Diable s'habille en près de deux. Le biopic sur Michael Jackson a repris la tête. Et là, faut s'attendre que ça débarque parce que c'est le nouveau film de Star Wars en fin de semaine qui sort. Le nouveau film de Mandalorian, ça risque d'être pas mal numéro un. C'est le long week-end du côté des États-Unis. Mais faut s'attendre que Bébé Yoda et le Mandalorian soient numéro un le week-end prochain. Et voici ce qu'aurait été la réaction de Michael Jackson en perdant le numéro un du box-office.
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On va poursuivre dans le New Country dans les prochaines minutes avec Thinking About Me. C'est Morgan Wallen qui sera là. Et juste avant, Drive Safe, Miles Smith et Niall Horan. 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

Jimmy Eat World. Déjà, c'est un nom de band qui est bizarre, mais le band, ils roulent, ils ont tellement des bonnes tunes, et l'album qui a été marquant pour eux, c'est en 2001, il y a déjà 25 ans, l'album Bleed American, et on vient tout juste d'annoncer une tournée pour le 25e anniversaire de cet album-là. On sait aussi que Jimmy Eat World sera de passage à Montréal au Vans Warped Tour. J'ai tellement hâte de les voir en show. C'est sur ma bucket list, sur ma carte de bingo de Ben Pop Punk que j'ai pas encore vu, et je souhaite pouvoir étaper cette case-là. Et ils s'en viennent justement avec leur gros hit de l'album Bleed American qui fête son 25e anniversaire cette année. The Middle s'en vient.

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À venir sur O, un band qui va venir nous visiter au Centre Bell à la fin du mois de juin, Evanescence. Et Afterlife, ce sera là, Someday de Sugar Ray. Et pour l'instant, une voix puissante, des guitares mordantes. C'est Chris Stapleton et White Horse à O. Bon samedi!

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2: Oh, avec la musique qui s'en vient, ce sera le timing parfait pour dire à la personne avec qui tu partages ta vie que tu l'aimes. Oh, que c'est Beaumont, Fern and Sons, Ozier, Robert Benman, ça mène. C'est justement un band qui sera tête d'affiche du Festival d'été de Québec pour 2026. Ça approche très bientôt. C'est The Lumineers et Oh, hey, ah, oh.

0: Thunder pas comme les autres et un échantillonnage qui leur a coûté cher. Bittersweet Symphony de Verve s'en vient dans les prochaines minutes. On aura aussi Rockstar de Nickelback. Et si jamais t'as pas encore entendu la toute dernière de Talk qu'on a connue dans le temps avec Runaway to Mars, il y a une nouvelle tune qui s'appelle Time Machine. Ça sonne vraiment les 90. Je trouve ça hyper intéressant. Le gars d'Ottawa qui est un amoureux du Québec qui s'amène dans les prochaines minutes. Talk s'en vient.
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Amener sur le meilleur de la musique à haut. On a dans les prochaines minutes notre numéro 1 du Hit 15 cette semaine. Fever Dream d'Alex Warren, ça sent bien. Et Best Day of My Life des American Otters de 2013. Ce sera là le temps d'écouter une chanson qui, à chaque fois que je la présente avec l'intro, l'impression d'être un gros animateur de radio à Atlanta avec une certaine attitude. C'est Miss Jackson. Hot Cass sur le meilleur de la musique à haut.

0: Rouge.
1: Le Canadien est en action ce soir face aux Hurricanes de la Caroline. Quel match! Canadien qui mène cette série-là 6-2 après la victoire de jeudi. Ben, du monde qui va regarder la game un samedi soir comme ça. Il y a du monde qui va être au rendez-vous. Les codes d'écoute qui sont bonnes en plus des matchs canadiens avec souvent des pointes à 2 millions de téléspectateurs. Et la musique sera de circonstance dans les prochaines minutes. Des chansons qui pourraient très bien jouer à l'aréna des Hurricanes ce soir. Je serais vraiment pas surpris que ça joue au Lenovo Center. Song 2 de Blur s'en vient. Et une chanson de Fall Out Boy qui s'appelle My Songs Know What You Did in the Dark. Avec un titre de même, tu peux penser que c'est peut-être une chanson coquine, mais loin de là, ça veut dire mes chansons savent ce que tu as fait dans le noir, mais ça parle pas du tout d'intimité, ça parle plutôt de réinvention, un hymne puissant sur la libération du passé et la gestion du ressentiment. Et c'est devenu un hymne d'aréna et de stade. En 2013, ils s'en viennent, Fall Out Boy sur le meilleur de la musique à haut. Bon week-end!
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0: Cette semaine, le magazine Protégez-vous a dévoilé son palmarès des villes où il fait bon vivre en 2026 au Québec. Un classement qui comporte 113 municipalités de plus de 10 000 habitants selon 58 critères, l'économie, le logement, la santé, l'éducation et l'accès aux services, entre autres. Et c'est Québec qui arrive au premier rang du classement général. Rosemère se classe en deuxième et Boucherville complète le podium. On les félicite. Je sais pas si votre ville figurait dans ce palmarès-là. Vous pouvez me l'écrire et à quel rang elle se trouve.
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1: Jabouzi s'en vient sur le meilleur de la musique à Oh! Jabouzi qui mêle très bien le hip-hop et le country. C'est très efficace, ça fait des hits. Et est-ce que le Jabouzi québécois pourrait être Sir Pathétique?

Eh oui, une tune country de cire pathétique. J'étais pas sur ma carte de bingo en 2026. Une vieille chanson qui vient juste de sortir. Ça s'appelle Déconnecté. C'est sorti hier. On va surveiller ça, cette chanson-là. Chavouzi s'en vient sur le meilleur de la musique à O. Et cire pathétique est un classique au Québec. Et Zachary Bolduc, lui, l'avait choisi pour rentrer lors de sa présentation des joueurs au Centre Bell en match d'ouverture. Il avait choisi pour mon pays. Et on va surveiller, bien sûr, Zachary Bolduc avec le Canadien ce soir. Et une toune que jouait beaucoup au Centre Bell pendant des années, ça a été la toune de but du Canadien de Montréal, Vertigo, U2 Seven.

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Edwin Sinclair, je t'en viens dans les prochaines minutes sur le meilleur de la musique à O édition week-end. On aura When the Night Fills My Song. Et pour l'instant, Miles on it, The Marshmello et Kane Brown. 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

0: Le Long Gang et de Bad Touch s'en vient sur le meilleur de la musique. Oh, et pour avoir une good touch, ça prend du Noah Cahan. J'arrête pas de le dire à mes chums de gars, si vous voulez une bonne date, mettez du Noah Cahan. C'est vraiment efficace et c'est drôle parce que je voyais hier matin une étude qui disait que Noah Cahan, en ce moment dans le Billboard Hot 100, a deux chansons dans le top 5, des meilleures chansons pour, on va dire, avoir un rapprochement. On va dire ça comme ça. Il s'en vient avec The Great Divide. Et on a, pour commencer cet élan musical dans les prochaines minutes, Cruise de Florida Georgia Line. Ça s'en vient. Bon week-end!
1: Dans un instant,

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Alors le gang est de Bad Touch et Youngblood s'en vient avec Zombie dans les prochaines minutes. En ce samedi, on va prendre un instant un peu plus relax avec Timbaland qui à l'époque avait fait un remix de cette chanson-là qui était déjà un hit. Mais là, la version avec Timbaland, c'est ça qui a fait exploser Apologize qu'on écoute sur le meilleur de la musique à haut.

Sublime sort enfin un premier album officiel en 30 ans, le 12 juin prochain, avec le fils du chanteur original Bradley Nowell, le fils qui s'appelle Jacob, qui sonne exactement comme lui. C'est vraiment impressionnant. On les écoute avec What I Got, c'est Sublime en haut.

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1: À venir, on a une toune d'hockey, une toune d'aréna. Les Black Keys s'en viennent avec Lonely Boy. On a aussi Drive Safe, la collaboration de Niall Horan avec Miles Smith. Et by the way, une de mes tounes préférées des Red Hot Chili Peppers s'en vient. Bon samedi!
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Même si les chansons ont aucun rapport avec le hockey, les Blackies dans un aréna, ça fait la job pas à peu près. Et cette tune-là fête son 15e anniversaire, sorti en 2011 sur l'album El Camino. Lonely Boy est devenu rapidement un des plus gros hits rock alternative au moment même de sa sortie, avec un vidéoclip qui est devenu viral où on voit un homme tout simplement danser dans un plan séquence. Il chante en playback. C'est aussi simple que ça. Ça a pas coûté cher et ça a été efficace. Et la toune qui a remporté au Grammy la meilleure chanson rock de l'année. On écoute The Black Keys et Lonely Boy sur le meilleur de la musique à haut avec Chuck qui te souhaite un bon week-end. Oui.

samedi qu'on a eu ensemble. On remet ça demain 10h pour le meilleur de la musique week-end à O. Je m'en vais me préparer pour le match canadien ce soir en écoutant le Party O qui s'en vient à partir de 16h. Mon nom est Chuck. Je te souhaite un excellent samedi soir. Goodbye.

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3: Oh. Hello, hello, party édition du 23 mai. Bon samedi! Bienvenue dans votre party rock. Olivier Poitras qui vous accompagne, oui, jusqu'à 19h avec, bien évidemment, les plus gros classiques des années 80, 90 et 2000 jusqu'à aujourd'hui. Et d'ailleurs, ce qui s'en vient dans les prochaines minutes, celle de Alien on Farm avec Smooth Criminal. Vous avez la musique de Shinedown avec 365, Smash Mouth avec All Star. The Presidents of the United States of America avec l'homme, ça s'en vient tout de suite. C'est The Killers avec Somebody Told Me. Souvenir de 2004, là où l'alternatif et le rock indie se sont retrouvés et ça a donné de bons groupes. Entre autres, Franz Ferdinand que vous allez entendre un petit peu plus tard. Mais cela sur l'album Hot Fuss, c'est sorti en 2004. Bien content de commencer le show avec celle-ci. The Killers, je vous souhaite un bon samedi chez nous.

chanson de Michael Jackson. Et c'est Alien and Farm qui se sont donné comme défi de reprendre Smooth Criminal. Ben, disons que ça a bien marché. Je vous souhaite un bon samedi, un gros merci d'être branché à Haut.

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1: Oh. C'est le temps de sortir des barbecues. C'est le temps de profiter des terrasses. Oui. Le beau temps, la chaleur s'installe tranquillement. Il y a encore des journées hasardeuses. Mais on va vous dire une affaire. Ce sera pas une superbe journée qui nous attend pour demain. Mais d'ici là, on peut profiter de ce beau samedi. Je vous invite d'ailleurs à nous écrire si vous êtes à l'écoute. Un gros merci d'être branché sur les ondes de haut. On a la musique de 21 Pilots dans les prochaines. Au retour, c'est Beck avec Loser.

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Parfois, il y a certaines chansons qui ont juste besoin d'un petit coup de pouce. Et c'est exactement ce qui est arrivé avec celle-ci en 1997. Corner Shop qui lance une chanson. Personne connaît, personne n'entend. Jusqu'à ce que Fatboy Slim s'en occupe. Et il la remixe un peu. Voici Brainful of Asha.

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1: Alors, vous savez, plusieurs assis devant votre téléviseur ce soir, match numéro 2 entre le Canadien de Montréal et les Hurricanes de la Caroline. Montréal qui est devant 1-0 dans cette série-là grâce à une brillante victoire de 6-2 jeudi soir. Est-ce que Montréal pourrait rentrer à domicile avec l'avance 2-0 dans la série pour le match de lundi? Ce serait souhaitable. On se le souhaite tous. La musique de U2 s'en vient dans les prochaines. Elevation, c'est ce qui vous attend. Restez là.
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3: Party Rock, édition du 23 mai. Et c'est un plaisir de vous savoir là. Bon samedi, merci d'être branché sur les ondes de haut. Si vous êtes de ceux qui nous écoutez en ligne via notre site web, ben salutations, merci de le faire. D'ailleurs, vous avez toujours la section rattrapage aussi qui est disponible pour retrouver des chroniques, des entrevues, des moments radio que vous avez peut-être manqué au courant des derniers jours, dernières semaines. La musique de Yellow Card, ça s'en vient dans les prochaines avec Good Charlotte, c'est Bedroom Posters. Panic at the Disco s'en viennent. The Offspring avec Why Don't You Get a Job et tout de suite c'est U2 avec Elevation.

Un gros merci d'être branché sur les ondes de haut, le Party Rock qui se poursuit jusqu'à 19h. Olivier Poitras qui vous accompagne avec la musique de Asia. Voici Heat of the Moment à haut.

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1: Vous avez sûrement déjà entendu parler d'angine de poitrine. On en parle beaucoup depuis les derniers mois. Band d'ici, band de Québécois. Non seulement il y a l'excellent Dave Grohl qui en a parlé en bien il y a quelques semaines à peine, mais on a appris que le batteur de Metallica, nul autre que Lars Ulrich, a été les voir en spectacle en France. À quel point ces gars-là maintenant sont internationaux, c'est complètement fou. OK, Blink 182 dans les prochaines avec The Rock Show.
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quel succès quand même. Celui de New Radicals avec You Get What You Give. Et celle-là, tant qu'à moi, est l'hymne par excellence de la fin de semaine. Pourquoi? Ben, ça dit tout. Ça dit tout. Loverboy qui en a fait tout un succès en 1982. Voici Working for the Weekend à O.

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1: À pas manquer demain matin à compter de 9h, le toujours excellent Richard Z. Sirois qui sera avec vous pour ses hits Grand Bazou format week-end. Évidemment, vous pouvez l'entendre chaque jour de semaine du lundi au vendredi entre midi et 13h. Mais oui, il est là avec vous dimanche matin, 9h à pas manquer. Dans les prochaines minutes, un gros succès du début des années 2000 avec les Three Doors Down, ça s'en vient, c'est Kryptonite au retour.
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Il y a plusieurs bands québécois qui ont déjà eu des gros succès à l'international. En anglais, on connaît entre autres Simple Plan. Mais un autre aussi qui s'est fait découvrir au début des années 2000, c'est Mobile, Out of My Head. Come on,

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1: Oh. On s'entend que la fin de carrière de Steven Tyler a été assez abrupte. Lui qui était en pleine tournée d'adieu avec Aerosmith, ben, a dû complètement arrêter sa tournée en raison d'une fracture du larynx qui lui a causé des lésions irréversibles. Et ça, on remonte en septembre 2003. Mais ça n'enlève pas l'immense succès qu'ont connu Aerosmith au courant des dernières années. Ragdoll s'amène dans les prochaines. Restez là.

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Ça a été un immense plaisir de passer ce party-là en votre compagnie. On aura la chance de se reparler la semaine prochaine. D'ici là, je vous souhaite de passer une excellente soirée sur les ondes de haut. On se retrouve bientôt. Salut!

Ouais, samedi soir, en ce 23 mai, Danaï Thériault qui est avec vous jusqu'à minuit. Une belle soirée qui s'annonce pour nous. 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
4: Ce sera la victoire des Canadiens. Pour les Canadiens, le 23e de l'histoire et ils battent un record du sport professionnel. Ils battent le record des Yankees de New York.
5: Go, go!
4: C'est chose certaine. Le Canadien qui remporte sa 24e course d'Arlée de son histoire.

Je me suis toujours demandé, est-ce que je suis une personne qui est facilement hypnotisable? Si vous vous êtes posé la même question, ben vous pourriez le savoir demain avec Miss Mère qui est de passage dans la région au carré 150 à 19h pour son spectacle 13 Hertz. Donc, si vous voulez découvrir est-ce que je peux être hypnotisée, ben je pense que vous allez le découvrir à cet endroit. Et il y a plus de 2 millions de billets vendus pour cette tournée. C'est vraiment le maître mondial de l'hypnose, Miss Mère. Vous voulez pas manquer ça. 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J'espère que vous passez une belle soirée à notre écoute. Merci d'être là à Victoriaville.

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